0: Sonja. Cousin Thalys.
1: Bonsoir.
2: Bonsoir.
1: Ça va? Entrez.
3: Merci. Tu veux dire quoi, là? Mais le concept des femmes, ça n'existe pas. Ce sont nous des hommes, nous avons besoin de ces catégories. Et si je ne veux pas me passer des hommes, hein?
1: Je n'ai pas besoin d'éliminer les hommes pour m'apercevoir que ces prétendues qualités féminines nous les acquérons.
3: Bah voilà ce que je voulais dire, on n'est pas né avec.
4: Ça, c'est mon nouveau voir, l'avait déjà écrit en 1949.
3: Hein? Et du coup, tu penses qu'on n'a plus besoin d'en parler?
1: Je ne crois pas que c'est ce que...
4: Alice.
1: Qu'Alice a voulu dire, ou que c'est ce qu'elle sous-entendait.
3: On a toutes lu de Beauvoir.
4: Peut-être que l'on ne devrait pas s'arrêter là. Vous êtes sœurs?
3: Anne.
5: Cathy. Bien, Monique. En santé.
4: Santé.
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